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Ici le Cross Corsen qui passe sur le canal 79, émetteur de Bodic, pour la diffusion d'un bulletin météorologique côtier valable entre La Hague et Pinmar. Du Cross Corsen, je passe canal 79. 7, 9.

Origine Météo-France, bulletin côtier pour la bande des 20 000, du Cap de l'Agde à la pointe de Panard, du lundi 3 août 2026, à 18h15 légal. Le vent fait référence au vent moyen selon l'échelle Beaufort, la mer est exprimée en échelle Douglas. L'heure légale correspond, l'hiver, à l'heure UTC, plus 1 heure, et l'été, à l'heure UTC, plus 2 heures. Attention, en situation normale, les rafales peuvent être supérieures de 40% au vent moyen et les vagues maximales atteindre 2 fois la hauteur significative. Pas d'avis de vent fort en cours ni prévu. Situation générale le lundi 3 août 2026, à 12h, UTC, et évolution. Dépression 1003 hectopascales. À l'ouest de l'Irlande, se décalant lentement vers le nord-est, près de 999 hectopascales au nord des

0: À un mètre de Bréhat, à Tamar, temps, devenant nuageux, à très nuageux avec pluie en fin de nuit sur la pointe Bretagne. Visibilité, moyenne sous pluie. Prévision pour la journée du mardi 4 août. Vent, sud, à sud-ouest 3, à 4, fraîchissant ouest, à sud-ouest 4, à 5. À la mi-journée, mais devenant localement variable de... À 4 de Flémanville, à Bréhat. Mer, peu agitée, à agiter de Bréhat. À Tamar, belle, à peu agitée ailleurs. Houle, sud-ouest 1 mètre de bas, à Tamar, ouest 50 cm, à 1 mètre de lague, à bas. Temps, ciel nuageux, petite pluie. Visibilité, moyenne sous pluie. Tendance pour la nuit du 4 au 5 et la journée du mercredi 5 août. Vent. Ouest, à sud-ouest 4, à 5. Virant ouest, à nord-ouest 3. À 4 par l'ouest en fin de nuit puis fraîchissant 4, à 5 de lague. À Bréhat à l'après-midi. Mer. Peu agité. À agité. Houle. Sud-ouest 1, à 1,50 m sur la pointe Bretagne s'amortissant. Ouest, à nord-ouest s'établissant 1, à 2 mètres en journée. Temps. Ciel nuageux, pluie ou averse. Éclairci l'après-midi. Visibilité. Moyenne sous précipitation. Observation le lundi 3 août 2026, à 15h, UTC. Ouessant. Vent sud-ouest, 1000 hectopascal en baisse. Bas, vent nord-ouest sinueux, visibilité 10 000. Brignoban, vent ouest-nord-ouest sinueux, mer belle, clair ou peu nuageux, visibilité 9 000. Bréhat, vent nord sinueux, cap de lague, vent est-nord-est sinueux, 1 000 hectopascal en baisse. Pointe du Raz, vent ouest sinueux. Le prochain bulletin sera enregistré le mardi 4 août 2026, vers 6h15 légal. Météo France vous remercie de votre attention.
1: Ici le Cross-Corsen. Fin de la diffusion du bulletin météorologique côtier. Je repasse 16. Bon
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Du Cross-Corsen, je passe canal 79. 7, 9.

0: origine Météo-France, bulletin côtier pour la bande des 20 000, du Cap de l'Argue à la pointe de Pinard, du mardi 4 août 2026, à 6h15 légal. Le vent fait référence au vent moyen selon l'échelle Beaufort, la mer est exprimée en échelle Douglas. L'heure légale correspond, l'hiver, à l'heure UTC, plus 1 heure, et l'été, à l'heure UTC, plus 2 heures. Attention, en situation normale, les rafales peuvent être supérieures de 40% au vent moyen et les vagues maximales atteindre 2 fois la hauteur significative. Pas d'avis de vent fort en cours ni prévu. Situation générale le mardi 4 août 2026, à 0 heure, UTC, et évolution. Dépression 1003 hectopascales, à l'ouest de l'Irlande, se décalant lentement vers le nord-est, 1399 hectopascales au nord du Royaume-Uni mercredi, à la mi-journée. Talweg associé prévu traverser la Bretagne puis la Manche en journée. Dorsale atlantique prévu se renforcer progressivement mi-20, à 1022 hectopascales dans le golfe de Gascogne mercredi. Prévision pour la journée du mardi 4 août. Vent. Ouest, à sud-ouest 3, à 4, fraîchissant 4, à 5 l'après-midi, mais devenant localement variable 2, à 4 de Flémanville, à Bria. Mer. Belle, à peu agitée, mais peu agitée, à agitée de Bria, à Pinard. Houle. De Flémanville, à Bria. Non significative. Ailleurs. Ouest, à sud-ouest 50 cm, à 1 mètre, s'amplifiant 1, à 1,50 m en Atlantique en fin d'après-midi. Temps. Peu nuageux, un nuageux le matin, devenant ensoleillé l'après-midi. Petite pluie sur la pointe Bretagne au début. Visibilité. Bonne. Également moyenne sous précipitation. Prévision pour la nuit du mardi 4 août au mercredi 5 août. Vent. Ouest, à sud-ouest 4, à 5. Localement variable 2, à 4 de Flémanville, à Bréa jusqu'en milieu de nuit. Moulis en nord-ouest 3, à 4 de bas, à Pinard en toute fin de nuit. Mer. Devenant agité, mais peu agité, à agité de Flémanville, à Bréa. Houle. Ouest, à sud-ouest 50 cm, à 1 mètre, mais non significatif de Flémanville, à Bréa. Temps. Devenant nuageux, à très nuageux. Petite pluie sur la pointe Bretagne en fin de nuit. Visibilité. Bonne. Localement moyenne, à mauvais sous précipitation. Tendance pour la journée du mercredi 5 août. Vent. Ouest, à nord-ouest 3. À 4, fraîchissant 4, à 5 de l'Argue, à Bréa l'après-midi. Mer. Agité, mais peu agité, à agité de Flémanville, à Bréa. Houle. Ouest, à nord-ouest s'amplifiant 1, à 2 mètres, le nord-ouest 50 cm, à 1 mètre de Flémanville, à Bréa. Temps. Nuageux, à très nuageux avec petite pluie la matinée. Éclairci l'après-midi. Visibilité. Bonne. Localement moyenne sous précipitation. Observation le mardi 4 août 2026. À 3 heures. UTC. Ouessant. Vent sudineux. Mer belle. 1010 hectopascales en baisse. Brouillard. Visibilité 500 mètres. Bas. Vent sud-ouest sinueux. Milieu vent. Vent sudineux. Bréa. Vent sud-ouest sudineux. Cap de l'Argue. Vent ouest-sud-ouest 4 nœuds, 1010 hectopascales en baisse. Pointe du Raz. Vent sud 19 nœuds. Le prochain bulletin sera enregistré le mardi 4 août 2026, vers 12h30 légal. Météo France vous remercie de votre attention.
1: Ici le Cross-Corsen. Fin de la diffusion du bulletin météorologique côtier. Je repasse 16. Bon quart à tous. Terminé.
2: Bonjour les neiges. Bonjour le Kéops.
3: Allô, ouais. Bon, il y a un problème de planning déjà encore.
2: Ouais.
3: c'est pas grave, je serai sur les nets aujourd'hui.

0: Bon, il y a combien de taxis de la poste aujourd'hui?
1: Je sais pas, le coffre n'était pas encore ouvert.
0: Il vient d'avoir qu'un camion déjà.
1: Mais ça veut rien dire.
0: C'est toi qui as changé le tireur, hein, c'est pas tout?
1: Non. Non, on n'a pas changé le tireur. Quoi, il va plus dans le bon sens?
0: Central, le gros.
1: Non, on n'a rien touché.
0: Il va dans le bon sens, c'est où?
1: Nous, donc ça marche, on change pas.
0: Ouais, c'est faux, pourquoi ça a été changé?

0: fourneaux qui sont restés là-haut, Johan.
1: Ouais, j'allais juste te demander, ouais. On va venir les chercher.
0: C'est à cause de Gauthier, ça, il a rien foutu là ce matin. Pareil pour Seb.

0: Bonjour à tout le monde.
1: Bonjour.

0: qui sera le dernier et tu as 9 hors quota.
1: Ok, 9.

0: Sémaphore de 5 et sémaphore de 5 et cross Corsen sur le canal 7.
1: Bonjour, Frontier également, passe canal 68.
0: De Corsen, on passe canal 68. De Corsen, sans éclair. Bonne journée.

0: coffre au bateau, il y aura vos pochettes à récupérer en billetterie.
1: D'accord, Marion. Attends, on va la changer tout de suite, nous.

0: sera tout bon pour 9h. Tu as 2 hors quota.
1: Ok, ça marche. J'ai un petit retard sur l'appli et j'arrive pas à l'ouvrir.
0: Ah là là là là là là là.
1: Mais je vais persister, juste pour prévenir.
0: D'accord, je regarde de mon côté s'il y a un petit...

0: J'arrive pas à rentrer le pseudo dedans, Marion, ça veut pas mettre le pseudo et le mot de passe. Ça met hors connexion.
1: Bah écoute, de mon côté, ça marche. Attends, je vais... T'avais combien là? Je vais le rentrer, puis je... Tu me montreras ton... Le téléphone.
0: 103, bah, je vais le redémarrer, je te tiens au courant. Merci beaucoup. 103 et 2 hors quota du coup.
1: Ok, merci.

0: Bonjour à tous.
1: Bonjour, bonjour.
2: Bonjour les nazes.
3: Bonjour la Béatrice.

0: Bonjour à vous trois ou quatre.
1: Bonjour à tous, Johan pour info, là les deux vélos qui passent l'angle du vivier, c'est des allées simples, donc c'est deux tickets colis par vélo.
2: Ok.
3: Bonjour la billetterie, nous arrivons de Saint-Quentin-Trieux avec 161 passagers ce matin, 14 absents.

Vous allez avoir une carte à faire avec deux poinçons. Madame avec la... Madame blonde avec la robe noire à rayures. En queue de peloton.

0: Merci, merci.
1: Je vais te faire 9,45, Guillaume, si tu veux.
0: Oh, tu veux, ouais.
1: Ouais, je vous ferai 10 heures en même temps.
0: Ça roule.
1: Je t'aurai beau accélérer à fond et qui hop, t'iras pas plus vite.
0: Ah non, c'est pas de la magie.

South boys, Denver Jet. Oui, tout à fait, monsieur le président. D'ailleurs, Andrew, est-ce que tu nous reçois? Andrew, pour Etienne, est-ce que tu nous reçois?

0: Bonjour à tout le monde.
1: Bonjour Adriatine.
0: Bonjour avocat de l'UE.

Bonjour à la billetterie de la Bratine, sans un passagère qui ce matin?

0: Hors de Lézardrieux, TFM 24.
1: Nickel pour Enzo, là. J'arrive pas à voir d'ici, mais quand même bien garder la ligne.
0: TFM 452, juste pour doubler l'information, on a une opération de chargement prévue à l'ancien quai des Sabliers dans 45 minutes. Je vous avais mis au courant.
2: C'est pour les nazes, Marion, les cartons, c'est ça? Ça marche.
0: Ah ben c'est gentil, ok, ça marche. L'opération c'est juste un chargement de trois listes de radios de survie pour le client. Et après, à l'issue du chargement qui devrait durer 15-20 minutes, on part en mer. Ok, à tout à l'heure, merci.

0: Sémaphore de Bréa, sémaphore de Bréa pour Mariotte.
1: Mariotte de Bréa, je vous écoute.
0: Sémaphore de Bréa, sémaphore de Bréa pour Mariotte.
1: Mariotte du sémaphore de Bréa, je vous reçois fort et clair, bonjour, je vous écoute.
0: Donc nous allons plonger sur le site de la Croix avec deux plongeurs pendant une durée de 1 heure sur un fond de 30 mètres.
1: Reçu une sécu surface?
0: Oui, il y a une sécu surface.
1: Mariotte de Bréa, bien reçu. N'hésitez pas à revenir vers nous une fois la plongée terminée. Bonne plongée à vous et à tout à l'heure.
0: À tout à l'heure.

0: 65 tours pour les Nozriades.
1: 65 tours, c'est noté.
0: Bonjour Carole.

0: C'est qui fait quoi du coup?
1: Bah nous on part au tour, Lulu fait un coup de jaune là.
0: D'accord.

0: T'as les dauphins, entre le rosé d'eau et le phare du Pan. Il y a un joli banc de dauphins.
1: Impeccable.
2: Bah nous ici à la côte, on a des sacrés thons.
0: Ça y est, Henri peut plus faire son commentaire. Baiser. Ça y est, il sait plus où il est. On est au phare du Rosé d'eau alors qu'on est au pont.

Qu'est-ce qu'on peut faire pour vous aider? Reste comme ça, Antoine. Comment? Ne bouge pas. Allez.

0: qu'on fasse 11 heures, Patrice, au lieu de revenir vite, là.
1: Moi, j'écoute ce qu'on me dit, hein, parce que c'est déjà compliqué et que...
0: Bah, on était là-bas, on n'a pas entendu tout, mais ça a l'air, ouais.
1: Tu veux, hein, tu peux faire 11 heures, hein. Je sais pas quelle heure tu fais après.
0: Je sais plus non plus ce que je dois faire.
2: On fera 11h15 de Bréa, si tu veux, Marion.
1: Ouais, c'est compliqué, je sais pas. Comme tu veux, je suis à vite, comme tu veux. Ok.
0: Mais qui c'est qui fait 11h10 son tour?
2: Nous on fait midi 10.
0: D'accord. Ok. C'était pour savoir si on proposait de faire 11h ou...

0: T'inquiète, je vais pas te renverser, je vais pas te renverser.
1: Bon, déjà, je sais ce que j'ai à faire, donc...
0: T'as pas tout compris que si on arrive à fond, on ira plus à guerre.
1: Bah, de toute façon, c'est pas l'heure, là.
0: Non, là, on a beaucoup d'avance, je veux dire.

Colin de Florian. La log demande si, quand tu seras sur l'eau, tu pourras jeter un œil à un kayak double, à une mère et son fils qui sont censés revenir. Ils étaient dans le trio, vers l'amont, si tu les vois. Ou, voilà.

0: Entre le pont et le rosé d'eau, tu me disais, elle faisait.
1: Ouais, c'est ça. Après le rosé d'eau, quand tu fais le pont, tu fais tout ça. Tu es au moins une vingtaine.

0: je pense qu'il doit prendre des produits, à chaque fois il voit des dauphins, il n'y a jamais rien.
1: Bah c'est ce qu'on disait, ouais. Je sais pas quel baobab il fume, mais c'est du bon.
2: Écoute, l'équipage et les passagers fument la même alors.
3: C'est que c'est de la bonne.
2: Ouais, et je la garde pour moi. Sur moi, on voit de jolis dauphins. On s'occupe comme on peut.
3: Bah oui.
2: Mais bon, tant qu'on a fait un coup de main, pas tout, parce qu'il a l'air débordé, il y a fond partout.
4: Non, on va savoir. Heureusement que c'est pas Yo, parce que le pauvre Yo, il a dû pousser ses manettes.
1: Hein. C'est évident.
4: Ah oui, c'est évident.
2: Ouais, mais l'évidence n'est pas donnée à tout le monde.
4: Parce qu'à nous, c'est comme on veut, ça marchera bien.

0: feras 11h32, Lucas? S'il n'y a pas besoin de deux bateaux, on ira sur le parc. Comme tu veux, hein. Si tu veux pas, tu me dis, hein. Comme tu veux.
1: Tu vas sur le parc direct?
0: Ouais, c'est mieux quand il n'y a personne. C'est moins chiant. C'est mieux.
1: Je tourne midi 10, hein.

0: Il me dit de toute façon que t'es obligé de rester jusqu'à midi et demi.
1: Non, je suis pas obligé. Non, je suis pas obligé.
0: Bah, tu fais ce que tu veux, tu vas me faire chier.
1: Non, je suis pas obligé. Je suis obligé.
0: Bah, tu le fais.
1: D'accord, ok. Je t'écoute.
0: Tu demandes à Vietri.
1: Non, je te demande à Vietri.
0: C'est pas moi le chef.
1: Non. Aujourd'hui, c'est le... Oh, c'est Johan le chef, ce matin. Ah non, je sais plus.
0: C'est qui le chef?
1: C'est Yo ce matin, il est dehors.
2: Ah mais le chef, il est parti autour.
1: Ouais, mais c'est pas grave, c'est pas parce que t'es parti autour que t'es pas chef.
2: Le chef est absenté. C'est toi le chef, là?
1: Non, moi je suis pas chef, je suis E.
0: C'est quelle lettre après le A?
1: B. B, normalement.
3: Je pars autour aussi.
1: Moi, je suis tout à fait en bas. E.
0: Moi, tu vois, je suis D. Toi, E comme enfoiré, D comme débile. Ça sera plus le père.
1: C comme chef. Donc, c'est... eh ben, je sais qui c'est.
0: FD, on fait quoi? T'as tout fait 11h30 ou...
2: Moi, je suis C, connard.
0: Bon, oui, mais t'es aussi chef. Y'a des chefs qui sont connards.
2: Oh non, moi je suis dans l'équipage des nuls, on est sur les Nadriades aujourd'hui, donc je dis rien.
1: Ah, c'est lui le chef aujourd'hui. Chef.
2: Bon bah pour les prochains qui font les tours entre le pont et le Rosedo, bah y'a pas de dauphin.
3: Bon bah on va regarder ça alors, merci Yann.
2: Bon bah on revient dans une demi-heure, du coup on va les trouver, c'est pas grave.
0: Bah Yohan, fais gaffe, y'a un phoque là sur le ponton de la barre, je t'arrive. Voir.
1: Là au deuxième, ça saute. Au niveau de la perche rouge, hein, ça arrête pas de sauter.
2: Ouais, je te reçois. Bah, je sais pas trop, il y avait un raft, il y avait deux doubles en kayak et quelques... Ouais, ça doit être ça, il y a un double avec l'enfant qui est à l'avant, je pense, qui était dedans. Ouais, c'est ça, ouais, c'est parfait, 3 doubles au total.
4: Non, on parle la même.
1: Il veut pas
4: te dire. On revient dans la fin de l'après-midi.
2: Je le vois plus, mais je l'ai vu prendre un riz quand le vent montait.
4: Courage.
2: La location non plus, je la vois pas.

0: mettront dans les hélices tous ces abrutis à nager là, et ben, on sera tranquille.
1: Oh non.
2: Une grosse bouée, c'est beau, hein.
0: C'est pas ça qui l'empêchera de faire du steak haché. Je sais pas qui c'est qui va venir sur la request après, mais il y a un nageur dans le courant, là.
2: Human steak.
3: On arrive, Antoine, on va s'occuper de lui.
1: Assez menu.
0: Ça fait deux fois, l'autre jour il y avait deux pareils qui passent derrière, hein, et à chaque fois ils passent derrière quand tu recules.

0: c'est mort, t'iras pas.
1: Là, t'iras pas qu'il y a non plus.
0: Vas-y, appuie sur tes manettes si t'as des couilles.
1: Ah là, viens à fond.

0: C'est chacun à côté de l'aineuse. Enfin, du début, je crois.
1: Je suis en train de découper le plat bord pour essayer de pousser un peu plus sur les manettes.
2: Tu te rattrapes.
1: Lâcherai à l'heure.
2: Moi aussi.
1: La billetterie, je vais faire 11h30, vous pouvez faire descendre les jaunes.
2: Oh, ta gueule.
3: Bien reçu, chef.
2: Bouge pas, la nasse, bouge pas.
0: C'est diqué, le roux. Diqué, l'élève dépasse le maître.
4: Ouais, Lio, je t'écoute. Ok, ça marche, c'est noté.

T'es pas là, Marion? Si tu veux, je vais faire 11h30, comme ça je peux aller sur le parc après, en jaune. Le temps qu'ils débarquent tous, 11h15.

c'est pour éviter qu'il fasse un aller-retour, étant donné qu'il fait midi 10. Comme tu veux.

0: Il y a personne qui... Parce que le jour dernier, j'ai vu personne.
1: Ouais, c'est...
0: Après, il suffit peut-être au compteur qu'ils ont en place. Peut-être payer des gars à rien faire, ouais.
2: Tchat, tchat, tchat, ok.

0: C'est ma soeur de Bréa, c'est ma soeur de Bréa pour Mariette.
1: Mariette de Bréa.
0: C'était pour vous signaler la fin de plongée sur le site de la Croix.
1: C'est parfait, je vous remercie. Bonne journée à vous.
0: Oui, vous de même. Au revoir.

0: Fort de Bréa, CMA Fort de Bréa, TSM Win 452.
1: Win 452 de Bréa, bonjour.
0: Oui, bonjour. Vous informez, on a passé la croix. Départ de Lézardrieux à destination du parc éolien de Saint-Brieuc. Trois membres d'équipage, pas de passagers. Pas de dangereux. 2,5 m de tirant d'eau. Et une ETA dans une heure sur champ.
1: C'est parfait, je vous remercie. Bonne sortie à vous, on se rappelle à votre tour.
0: Merci, bon car à vous.

0: Et au final, Yo, c'est pas mal avoir le kebab de service. Tu te retrouves à faire les tours de l'île.
1: C'est ce qu'on disait, ouais. On est rentré dans nos frais aujourd'hui.
0: Bah, l'avantage.
1: Pas que des inconvénients.
0: Ça, c'est sûr.

0: de l'IO.
1: Ouais.
0: On vient de récupérer un sac avec une sacoche, je vais peut-être le filer, non?
1: Ouais, si tu veux, ouais.
0: Ouais, il va y avoir des papiers dedans, donc si c'est autrement, ce sera que demain.

0: dans le Zodiac autrement, pas tout.
1: Ah d'accord, je vais me mettre dans le Zodiac. Ok, ça marche.
0: Je suis en train de revenir en fond ici.

Mayday relais, Mayday relais, Mayday relais. Ici le cross Corsen, le cross Corsen, le cross Corsen. Information numéro 1. Mayday, Mayday, Mayday. Secteur Landmodez, Ilbrea, vous signale navire ayant chaviré une personne à la mer. Il est demandé à tous les navires sur zone d'exercer une veille attentive, de se diriger vers les lieux du sinistre et de prendre contact et de transmettre toute information au cross Corsen coordonnant l'opération sur le canal 16 ou par téléphone au 196. Ici le cross Corsen à 10h04, UTC terminé.

Cyrus du Cross Corsen sur le canal 16, est-ce que vous me recevez? Navire Cyrus, secteur Bréa, Landmodez, ici le Cross Corsen sur le canal 16, est-ce que vous me recevez?

0: Qu'un sac en carton avec écrit sacoche dessus aurait été retrouvé sur l'un des bateaux.
1: Putain, je suis déçu, c'est tout ce que t'as sous le capot.
2: Ouais, y'a plus.
3: Ah, y'a quelque chose qui a été trouvé, mais ça a été posé dans notre Zodiac. Je prends un numéro, je regarderai ce que c'est.
0: Ok, ça marche, merci.
4: Bateau, vous me confirmez, deuxième à 14h20?
3: Ouais.
4: Ok.

0: Transcarsen du 738.
1: SNS 738 du cross.
0: Oui, nous avons appareillé et nous faisons route sur l'île à bois et l'Andemodé pour le bateau retourné. C'est toujours exact?
1: Ouais, c'est toujours exact. Il a dérivé plus nord. On va passer canal 68 et on va prendre contact avec le sémaphore de Bréa qui a visuel sur l'embarcation retournée.
0: Très bien, 68.
1: SNS 738, SNS 738 du Cross Corsen sur 68.
2: Oui, 768 Cross Corsen, je vous écoute.
1: Et du cross, je vous reçois fort et clair. Donc on vous a mis en œuvre pour une embarcation de 5 mètres de long retournée avec une personne sur la coque. Ça se situe dans le secteur de l'île Koalen, peut-être plus au nord. Le sémaphore de Bréa apercevait l'embarcation il y a environ 5 à 10 minutes sur un axe sémaphore de Bréa, château d'eau de Pleubian. Il a dû dériver plus au nord et je vous demandais de prendre contact avec le sémaphore de Bréa qui a visuel sur l'embarcation retournée. Il y a une personne accrochée à la coque.
2: Bien pris, Cross Corsen, je vous remercie.
1: Ouais, par ailleurs, on a demandé un VSAV à l'Ogivi pour l'accueil de la personne.

0: Monsieur, la chemise bleue et les lunettes qui passent juste le coin du vivier qui pousse sa poussette, là, va vous prendre une carte et un trou à faire dedans.
1: C'est ma forme de Bréa du 738.
2: 738 de Bréa, par exemple.
1: Oui, vous êtes toujours visu dessus?
2: Oui, absolument, vous êtes paré à noter une position?

0: À 738 de Bréa, comment vous me recevez là?
1: Jour 65 sur 5. Là, on fait route sur Modé là. Vous touchez?
0: Ouais, très bien. Du coup, pour vous informer que l'embarcation est une dérive nord, elle se trouve actuellement au nord de l'île Koalen. J'ai une position approximative pour vous. Donc 48 degrés, 50 décimales 99 nord, 003, 04 décimales 53 ouest.
2: Vous pouvez répéter s'il vous plaît?
0: Oui, reçu. Donc 48 degrés, 50,99 nord, 003 degrés, 04,53 ouest.
3: Casquette blanche, 11.
2: 03 degrés,
0: 04,53 ouest. Donc c'est au nord de l'île Koalen.
2: Bien pris.

0: trouvé le sémaphore du 738?
1: 738 de Bréa.
0: On arrive sur le requérant.
1: Bien reçu de Bréa, je vous vois.
2: C'est reçu du cross.

0: du 738.
1: 738 de Bréa.
0: Nous faisons route sur le Livy avec le monsieur pour le déposer dans le au SAV et nous revenons chez le bateau après. Ça marche pour vous?
1: Vous allez laisser le bateau comme ça, vous voulez que je garde un visuel dessus?
0: Oui si vous voulez. J'ai pour 10 minutes à l'envoyer à le Livy. Parce que je préfère avoir le monsieur au SAV et m'occuper après du bateau.
1: C'est bien reçu. Vous avez pris Corsen?
2: Ah, Bréa, SNS 738 de Corsen, c'est tout bien pris.

0: C'est la fin des bras, 1738. C'est ma fin de Bréa, 1738.
1: 738 de Bréa.
0: Oui, faut qu'on aille au service d'urgence, monsieur va pas bien.
1: Pas bien reçu de Bréa.
0: Vous avez fait aider, j'ai pas reçu.
1: Ah, je vous ai reçu, vous devez aller au SAV en toute urgence.
0: C'est exact, à tout à l'heure.
2: SMS du cross, j'ai pas pris votre dernière, est-ce que vous pouvez répéter?

0: SNS du Cross, est-ce que vous pouvez répéter votre dernière? On n'a pas bien pris.
1: Le Cross du 738, nous faisons route à Olivy, au SAV. Le monsieur, il ne va pas très bien.
0: Ouais, du Cross, bien pris. Est-ce que vous avez plus de détails? Il a froid, c'est quoi ses symptômes?
1: Il a froid, il a mal à la poitrine, il a du mal à respirer.
0: Pour le quai, s'il vous plaît,
1: SNS. Le quai dans 5 minutes.

0: C'est ma forme erreur du 738.
1: 738 de Brea.
0: Nous sommes à quai, vous savez dans combien de temps il arrive le SAV?
1: Non, pas du tout, je vous invite à vous rapprocher de Corsen pour tout ce qui est médical, moi c'est vraiment pas mon domaine.
2: 1-2 Corsen, stand-by, stand-by.
3: SNS 738, SNS 738 du cross.
0: Le cross vous reçoit 738.
3: Ouais, 738 du cross, on a demandé un VSAV, hein. Normalement il devrait pas tarder à arriver, mais bon bah vous savez ce que c'est.
0: J'ai vu la circulation, je comprends. A tout de suite.
3: Ouais, comment va la personne?
0: C'est... elle a fait un malaise la personne, mais là elle est assise, elle est consciente.
3: Ok, bien reçu. Bon bah écoutez, on fait au plus vite, on va rappeler le SAMU là, voir où ça en est, mais bon, ça devrait pas tarder à arriver.
0: Très bien, c'est noté, on prend le contact.

0: CNS 738 du Cross.
1: Ouais, c'est bien le sac Glock, on a Carole, un petit sac marqué sacoche dessus.
2: Oui, le... Ok, ça marche. Je te tiens au courant, je rappelle les gens.
3: Oui, je vous écoute.
2: Et je te tiens au courant de ce qu'on fait.
0: CNS 738 du Cross, on a eu des nouvelles du VSAV, il sera présent dans 12 minutes.
2: Écoutez, la personne va mieux, mais on les a pris de toute façon, bien sûr, mais la personne a pris les couleurs et ça va un peu mieux.
0: Ok, et bah c'est une bonne nouvelle. Donc bah ouais, une grosse dizaine de minutes pour le VSAV maintenant.
2: Si on attend.

0: Cross-Corsen, Cross-Corsen de SNS 738.
1: Ouais, 738, tu crosses sur éclair.
0: Nous avons déposé la victime à l'Ogivi et on repart chercher le bateau.
1: Ouais, bien reçu. Est-ce que avant de repartir, vous pourriez me donner le nom, l'identité, l'âge de la personne que vous avez récupérée, s'il vous plaît?
2: Tu disais Lulu?
3: Si vous avez besoin de me joindre, je coupe les VHF pour la sieste.
0: Alors il a à peu près 70 ans. Il s'appelle Marc Lomenec.
1: Je comprends. Le mot nec.
0: L-O-M-E-N-E-C-H.
1: Le Monec, ok, ça marche. Et du coup, vous allez récupérer l'embarcation, c'est ça?
0: Ouais, exact.
1: Ok, nickel. Du coup, j'imagine que le propriétaire ne vous a pas donné le nom du bateau, hein.
0: C'est le Glazik.
1: Ok, le Glazik, et vous avez des infos sur le type d'embarcation?
0: C'est un dériveur de 5 mètres de long, avec un gréement, un vieux gréement.
1: Ok, ça marche, bien pris. Bon, de toute façon, vous allez le prendre en morgue, donc on aura peut-être plus d'infos sur le navire. Ça marche, je vous laisse repartir, vous me rappelez quand vous êtes sur zone.
0: Ok, ça marche, terminé.

0: Antoine, tu as tout le monde pour la traversée avec combien de hors quota? 12.
1: Si 12 ça te plaît, on met ça.
0: Chiffre 12.

0: Est-ce que, à tout hasard, il y a quelqu'un qui aurait trouvé un pack de 6 bières la semaine dernière?
1: À bord du bateau, qu'on aurait trouvé un pack.
0: Ouais, un qui a oublié son pack de bière.
1: C'est dans quoi? Dans le Kefen ou dans les Nézis, en bas, il y a un pack. Je sais pas si c'est ça. La bière de Bréa, ouais.
0: Attends, je demande.
1: Donc, elle c'était. C'était dans le Kefren, elle était partie avec pas tout. Et c'est un pack de 12 comme Eric, donc ça va pas être ça.
0: Non, c'était de l'œuf ou de la je sais pas quoi. Pas de la viande de bruyant. Mais il a dit, c'est pas grave, j'espère qu'ils l'auront mieux ma santé.
1: Bah...

Sécurité, sécurité. 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Du Cross-Corsen, je passe canal 79, 7, 9.

0: origine Météo-France, bulletin Coty pour la bande des 20 000, du Cap de l'Agde, à la pointe de Pinard, du mardi 4 août 2026, à 12h30 légal. Le vent fait référence au vent moyen selon l'échelle Beaufort, la mer est exprimée en échelle Douglas. L'heure légale correspond, l'hiver, à l'heure UTC, plus 1 heure, et l'été, à l'heure UTC, plus 2 heures. Attention, en situation normale, les rafales peuvent être supérieures de 40% au vent moyen et les vagues maximales atteindre 2 fois la hauteur significative. Pas d'avis de vent fort en cours ni prévu. Situation générale le mardi 4 août 2026, à 6 heures, UTC, et évolution. Dépression 1003 hectopascales sur l'Irlande, se décalant lentement vers le nord-est, prévu 1001 hectopascales au nord du Royaume-Uni mercredi, à la mi-journée, puis sur Scandinavie jeudi. Talweg associé prévu de traverser la Bretagne puis la Manche mercredi. Dorsale atlantique prévu se renforcer progressivement mi-20 à 1022 hectopascales dans le golfe de Gascogne, à partir de mercredi. Prévision pour l'après-midi du mardi 4 août. Vent. Ouest, à sud-ouest fraîchissant
1: c'est 4, de Bréa, du 738.
0: À la mi-journée, mais devenant localement variable de 2 à 3. Parfois
1: et nous venons de renflouer le bateau là et on nous sommes en remorque. Direction les Ardrieux, je pense.
0: Belle, un peu agité.
2: Direction les Ardrieux, bah, c'est bien noté. Vous nous appelez, moi et le cross, quand vous avez terminé.
0: De Flémanville.
1: Il n'y a pas de souci, à tout à l'heure.
0: Non significative. Ailleurs. Ouest, à sud-ouest, 50 cm, à 1 mètre, s'amplifiant 1, à 1 m50 en miroise en fin d'après-midi. Temps. Peu nuageux, à nuageux, quelques pluies en Manche, ensoleillées sur Pointe-Bretagne. Visibilité. Bonne. Localement moyenne sous précipitation. Prévision pour la nuit du mardi 4 août au mercredi 5 août. Vent. Ouest, à sud-ouest 4, à 5. Localement variable 2, à 4 de Flémanville, à Bréa jusqu'en milieu de nuit. Maulis en nord-ouest 3, à 4 de bas, à Pinard en toute fin de nuit. Mer. Devenant agité, mais peu agité, à agité de Flémanville, à Bréa. Houle. Ouest. À sud-ouest 1, à 1 m50 sur Pointe-Bretagne, non significatif de Flémanville, à Bréa. Temps. Devenant nuageux, à très nuageux, pluie en seconde partie de nuit. Visibilité. Bonne. Localement moyenne, à mauvais sous précipitation. Prévision pour la journée du mercredi 5 août. Vent. Ouest, à nord-ouest 4, à 5. Localement 3, à 4 sur Pointe-Bretagne. Mer. Agité, mais peu agité, à agité de Flémanville, à Trégastel. Houle. Ouest 1, à 1 m50 sur Pointe-Bretagne, non significatif de Flémanville, à Bréa. Temps. Nuageux, à très nuageux avec quelques averses le matin. Éclairci l'après-midi. Visibilité. Bonne. Localement moyenne sous précipitation. Tendance pour la nuit du 5 au 6 et la journée du jeudi 6 août. Vent. Ouest, à nord-ouest 4, à 5. Localement 3, à 4 sur Pointe-Bretagne. Mollissant partout 3, à 4 en seconde partie de nuit. Et fraîchissant localement 5 vers Pinard l'après-midi. Mer. Peu agité. À agiter. Cette nuit un peu agitée le matin, localement belle dans le passage de la déroute. Houle. De l'Agde, à Bréa. Non significative. Ailleurs. Ouest, à nord-ouest, hein, à 1 m50 sur Pointe-Bretagne. Cette nuit en 50 cm le matin. Temps. Peu nuageux, à nuageux. Rares averses en journée. Visibilité. Bonne. Moyenne sous averse. Observation le mardi 4 août 2026, à 9h, UTC, naissant, 28 ouest, 16 mètres belle, 1011 hectopascales en hausse, merci. Visibilité 10 000. Bas, vent sud-ouest 10 nœuds. Brigne-le-Bains, vent sud-ouest 12 nœuds, mer belle, visibilité 4000. Bréa, vent ouest sud-ouest 12 nœuds, visibilité 8000. Cap de Lague, vent sud 14 nœuds, 1011 hectopascales en hausse, très nuageux, à couvert, visibilité 8000. Pointe du Raz, vent sud-ouest 16 nœuds. Le prochain bulletin sera enregistré le mardi 4 août 2026, vers 18h15 légal. Météo France vous remercie de votre attention.
3: 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Fin de la diffusion du bulletin météorologique côtier. Je repasse 16. Bon quart à tous. Terminé.

Mathis, est-ce que tu as du monde pour le tour de 14h20? Ok, donc pour info de mon côté, j'ai déjà 10 personnes.

de Alice. On essaye de venir vers vous et mon équipage est en train de se passer 2-3 trucs et après qu'on fasse pour faire le côté. Ok, très bien, ouais.

0: juste devant l'entrée.
1: Ah, c'est super. Et ben, on va se diriger à l'hiver.
0: Ok, c'est quoi ton plan d'arrivée en termes de voilure et de manœuvre?
1: Je réfléchis.

0: Paul Davanton en ayant retiré la GV un peu avant. Ok, ça marche. Je me suis dit quelques courants contre courants, mais ok, je prépare ça.
1: Je commence à être en morceaux, il y a encore quelques courants, donc

0: Il redescend, Antoine, désolé, ouais, j'avais pas vu son chargement.
1: Y a pas de mal, et la carte. Carte orange qu'elle voulait, je crois, Florine, c'est la famille Borda Abréol, avait juste oublié sa carte.
2: À tous les moniteurs de Colin Colin, pour sauver ce message, okay, on fait qu'à pas
0: demandé,
2: de
0: monter
2: ça. Là, on est dans un autre système, ça va baisser. On est tous autour de 5
0: minutes. On parle de la
2: Rafale à 15.
1: Une jeune fille, non?
0: Ah non, pas du tout.
2: Enfin, une jeune Rafale à 10. Donc, voilà. L'idée de s'abriter, de mettre vraiment tous les riz, maintenant c'est une bonne idée, mais là, à mon avis, c'est faire quoi.

0: Est-ce que, à tout hasard, quelqu'un aurait un essoreur de seau rouge de vadrouille en rab, s'il vous plaît?
1: On n'a pas ça dans les nests, non.
0: Merci.
2: On va regarder ici un peu.
0: C'est temporaire, c'est juste Guigui qui était en bas, il en a pas sur son seau et je serais allé en chercher un au garage, mais je serais allé après quoi.

Non, non, t'embête pas, Yo, on va aller faire un tour au garage tout de suite, comme ça sera fait. Je sais pas pour ça tout à l'heure, on est quatre, donc j'ai envoyé quelqu'un au garage. Merci quand même.

0: Ouais, 738 du Cross, bien reçu. Vous n'avez pas plus d'informations à nous communiquer sur le navire? Je vous demande de répéter, s'il vous plaît.
1: Ouais, c'est tout bon. F2, à tout le monde, tu peux y aller.
2: Je vais repartir avec 43 tours.
0: Je comprends,
1: tours,
0: un mescal. Ok, ça marche. Ça marche, bah, merci beaucoup, bon retour sur le on se rappelle à l'arrivée.
3: Trois tortues, j'ai vu.

0: Les thons commençaient à arriver dans la baie. L'autre jour, en allant à l'éolien, là, il y avait un ou deux.
1: Des thons?
0: Comment ça arrivait, là?
1: Non, ça, on n'a pas vu.

0: pose des plans, c'est le pas les plans, le figure, je sais pas qui c'est ça non plus.
1: C'est celui qui sort du
2: coin. Les mettre en rade.
0: Ouais.
2: Si on voudra bien d'aide, ouais.
1: Un second chaud avec des lunettes.
2: Super, merci beaucoup.
0: Mais ça pousse partout ici, personne ne dit rien. Et celui qui est derrière nous, ça qui ça?
1: Je sais pas du tout celui-là.

0: Bon, t'as récupéré les legs assez tard, hein, RF2 aussi.
1: Excusez.
0: T'as récupéré ton leg assez tard aussi hier.
1: Ouais, en arrivant à la maison à 9h20, là, c'est revenu.
0: Ah, ouais, on a tous récupéré pareil.
1: Je sais pas, je crois qu'ils ont recoupé ce matin encore, non? Et toute la matinée en intervention.
0: Ah, je sais pas.
1: Bah, c'est ma mère qui me disait ça, que ça avait été coupé, ils avaient eu un message comme quoi ça serait rétabli vers 12h30 ou 13h. Et c'est à cause de l'incendie qu'il y a eu hier, rappelez-vous.
0: Bon, pas grand chose qui a cramé.
1: Non, mais je crois qu'il y a eu un tableau également qui a cramé dans le quartier pendant le chenou. Comme ça avait fait l'année dernière.
0: C'est la rue. Ouais, la rue qui est après les services techniques là. Côté de Saint-Amboise là.
1: Ouais, c'est ça, dans le gros tableau, dans le gros tronçon qu'elle a là.

0: Alors, on parlait de ça tout à l'heure avec Loïc, là, quand on a deux extérieurs, comme ça, pour avoir des pauses plus longues, quand la mer est haute, le haut devrait faire les deux tours. Je sais pas, qu'est-ce que vous en pensez?
1: Ouais, après sur 5K ça va, t'es pas trop tard, quand on est à 5K comme ça va. C'est pour Yerki quoi.
0: T'as une pause encore, ça va, tu veux toujours en arrêter une demi-heure mais...
1: Ouais, je sais pas, à voir. Mais ouais, pourquoi pas. Après, soit que sur le mois d'août, après ça sera fini après.
0: Oui, parce que quand tu prends encore moins une heure à quart et que tu repars à 2 heures...
1: Bah quand ils en auront marre de nous voir faire des airs, t'as qu'ils chauffent le planning.
2: Chloé, de nous, est-ce que tu nous reçois? Ouais, on aurait besoin d'un peu de temps pour mettre les catas en remorque. C'est ok pour toi.

0: Christensen, Christensen, 1738.
1: 738 du cross sur éclair.
0: De retour au coffre, dispo.
1: Nickel, merci pour l'intervention. On repasse sur le canal 16, bon après-midi, à plus tard.
0: Merci à vous, bon après-midi.

0: Toi qui fais 15-30 yo ou quoi?
1: Ah oui, bouge pas.
0: Tu pourras venir chercher Kylian, comme ça il va commencer à regrouper les personnes vers qui? À la troisième.
2: Il est où Kylian?
0: À bord avec nous, mais on n'a pas de zodiac.
1: Ouais, bah attends, on va l'attraper.

0: Allô, Jean Contrôle?
1: Plus qu'une semaine et un jour.
0: Eh ben mes couilles, ils verront bien aller là-bas, c'est bon.

0: T'es toujours là, Lucas? Est-ce que, si je dis pas de bêtises, vous devez avoir 3 essoreurs de seaux dans le placard pour 2 seaux, non?
1: Je sais pas, je vois.
0: Parce que mon Guigui, il a piqué l'essoreur de seaux pour aller dans sa machine toute dégueulasse. T'en aurais un en rap pour nous, s'il te plaît.
1: Putain, y'a aucun respect.
0: Mais cadeau, quoi.
1: Je vois.
0: Merci, Lucas.
2: Mes canaux commencent à prendre le matos du pont, ça va plus.
0: Il a chaud là, il est tout nu dans la passerelle, il a chaud là.
2: On voit le tout nu ici, on va le rafraîchir nous.
0: Ah, il a les images de Fabien derrière lui là.

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0: paralelus.
1: Ouais.
0: Pour info, tu auras deux clients qui étaient avec nous aujourd'hui à 5K qui rentreront avec toi vendredi. Je leur nom tout de suite, ils sont deux.
1: Ouais, de toute façon on est avec les nazes vendredi, tu notes les noms sur un papier, tu laisses en évidence, comme ça je suis sûr de pas oublier si tu veux bien.
0: Je te mets ça sur le petit carnet et je veux dire ton gros le radar ARPA, c'est un petit carnet.
1: Ouais, au tout au, à la fin du carnet si tu veux.
0: Je te mets ça à la fin du carnet, ça marche.
1: Merci.

0: Puis on peut se foutre à quai maintenant ou quelqu'un va venir, on attend que David parte comme vous voulez.
1: Non, vas-y Lulu, vas-y. Après que Antoine soit parti, c'est cool.
0: Ok, merci.
2: Salut, c'est Alexis, j'ai une petite question. Est-ce qu'exceptionnellement vous prenez des passagers quand vous partez au parc éolien? Est-ce que vous prenez des passagers sur Bréa?
0: Oui, il peut y avoir des départs de Bréa, oui.
2: Ok, merci. Dans ces cas-là, on vous prévient juste?
0: Oui, c'est ça. Demain, il y a déjà quelques passagers au départ de Bréa.
2: Ok, super, merci.

me reçois, Mathis? Mathis? Tout ce qui est devant toi là, c'est du LarQuest? Bah, il faut que tu remontes au dernier que tu as bloqué, sinon les gens vont s'accumuler. Merci.

0: Bon, et ben, bon après-midi à tout le monde et puis à demain matin.
1: Bonne route à vous, Lucas.
2: Bon, bonne route, à plus tard.
3: Bisous à vous, Lulu, bonne route et à demain.

0: 16h15, je t'envoie 4 personnes.
1: Ok.
2: C'est ma fort de Bréa, Bréatine sur 10.
3: Bréatine du sémaphore de Bréa sur 10, phare clair, bonjour.
2: Bonjour, on quitte le Port-Clos en direction d'Erquy avec 101 passagers, 4 membres d'équipage, ETA sur Erquy dans 1h30.
3: C'est tout bien pris du sémaphore de Bréa, je vous remercie pour les informations, bonne mer.
2: Bon car à vous, on passe la nuit à Erquy, on repart demain matin.

0: Est-ce que quelqu'un a prévu d'aller au Fuel samedi midi?
1: Non, les nazes, on a été hier.
0: Ben, on va essayer de se caler le Fuel samedi midi avec Inésis.
2: Sur les nazes, t'es à 80% au gasoil, oui, largement. Et Kéops, on a fait l'autre jour, donc lui il est tranquille pour au moins un mois et demi. Quand tu dis, Antoine? Samedi?
0: Ouais, samedi midi, ça va être le seul créneau qu'on a et. Bah, Guigui, il avait pas vu qu'il y avait un éolien avec.
2: Ah ouais, jeudi, le bon, je crois, pour aller en éolien.
0: Non, c'est nous.
2: C'est vous? Alors, c'est con, j'ai un éolien avec vous. Attends. Ah non, c'est avec le Kefren, justement.

0: façon, ouais, samedi on est quatre bateaux, il n'y a aucun en extérieur, on va s'arranger.
1: Mais on programme ça comme ça alors.
0: De toute façon, je pense qu'il faudra en faire un peu déjà avant samedi. Parce que demain, elle a encore d'autres en extérieur.

0: pour la Bréhatine, on était à 2 700 litres par cube ce matin. Donc je pense qu'il faudra en faire avant samedi.
1: Ouais, parce qu'aujourd'hui ça va être encore une journée à 1005 peut-être même. Hier j'ai cramé 1005 aussi, c'est déjà 3000. Demain c'est quoi Erki encore quand même?
0: Ah si, Erki double la semaine, ouais.
1: Oui, bah avant la fin de la semaine, ouais. C'est con, on va faire une clé pour faire un
2: Erki
1: aussi.
2: Ça
0: après, faire les marées vont être bonnes.
3: Ouais, faire 52 en provenance du port de Saint-Quay, on retourne à Les Herbrieux par le Ferlat.
1: Faire ici, ouais, ça collera.
3: Avec pas de passagers, 3 membres d'équipage, 2.5 de tirando, pas de dangereux, et inestimé dans une heure à Les Herbrieux.
2: C'est tout bien pris, merci pour les informations, bonne heure.

0: Je sais pas à quoi ça sert de mettre gavin et un contrôleur sur le quai, on embarque du 5 quoi. Sans déconner quoi.
1: C'est pas possible même.
0: Putain, n'importe quoi quoi.
1: Quand on regarde rien, c'est carré d'habitude.

0: Mais les gens servaient des moutons, hier c'était le même cinéma, et si tu contrôles pas, ils montent dans tous les bateaux. Le premier bateau qu'il y a, ils montent.
1: C'est vrai que les Nez et les Kéops se ressemblent un peu, mais bon.
0: Bah hier j'avais le Kéops, hein, et c'est toi qui étais dans la baie, et pourtant les gens montent avec moi, les Bretines se ressemblent pas avec le Kéops non plus.

0: Oh, un petit nuage. Tant qu'on peut aller jusqu'à 5 et sans get flood, ça ira.
1: Combien avec toi?
0: 159 à rentrer ce soir.

0: Il manque 5, Baptiste, pour 5 et 5.
1: Oh, j'ai eu peur, il y en a 4 qui viennent de me dire, mais ça ressemble pas du tout où on est parti ce matin.
0: Tu disais quoi?
1: J'ai eu peur, je crois que j'en avais à toi. Il y a 4 qui viennent de nous dire, mais ça ressemble pas du tout d'où on est parti ce matin.
0: Tu vas me dire, je serais pas surpris. Régis, hier, si Patrice ne le disait pas, il y avait une vingtaine de l'Arquest avec lui.
1: Il en a embarqué 4 encore, il y a 15 jours.
0: Et les gens, ils regardent pas, t'as beau leur dire même bateau, même équipage, premier bateau, ils montent dedans.
1: Après, Pérouse, ils contrôlent pas non plus. Bah, ils contrôlent mal, quoi.
0: Ouais, il faut que compter, ouais. Et j'ai pas de clé gasoil derrière qui, ici.
1: Ouais, je redemande à Simon, on avait une à un moment.

0: La station qui dit mêlée sur le canal 16, ici le Cross Corsen, vous me recevez?
1: 8, 5,
2: 5. On va faire 5h30 à l'air quest, on reste comme ça?
1: Mais,
3: ouais.
1: Ouais,
3: on reste comme ça, Antoine.
0: La station qui diffuse un message Mayday sur le canal 16, ici le Cross Corsen, est-ce que vous me recevez?
2: Il y a des gens avec une pancarte au premier pont, FD, bateau de 5A, recherche.
0: Quelle est votre position, monsieur?
3: Ah, ça peut être envoyé l'autre bord, hein.
4: Perso, je m'en fous comme il y en a maintenant qui prennent des allées simples, qui reprennent le vendredi, qui arrivent un jour, ils étaient prévus il y a deux jours, ils arrivent le jour. Ce matin, il y a encore eu le cas, deux personnes qui devaient être prévues il y a deux jours, qui sont arrivées ce matin. C'est un peu le bordel, sur Airkiss, je crois que c'était ça aussi.
3: L'autre jour, on a eu ça aussi, nous. Ils étaient pas beaux le matin, il y en a six qui nous disent, oh, on rentre pas avec vous.
0: La station qui diffuse un message MEDES okay. Sur le canal 16, est-ce que vous avez 100, une position GPS, monsieur, une position GPS?
3: Marrant qui m'appelle, t'as plus 1 ce soir, ok, 113. T'as une dame qui perd les pompiers, moins 1.
0: Vous êtes combien de personnes
3: et
0: à bord?
3: Le soir, t'arrives avec 117, tu fais, non mais c'est quoi la couille? En fait, tout le monde était rentré.
4: Ou alors ceux qui arrivent par la request et où personne fait attention et...
0: Négatif. Est-ce que vous pouvez nous contacter par téléphone au 196?
2: Ouais, plus de 196 avec moins de la request qui débarque.
3: Ah oui, ça aussi, ouais. L'autre jour, ouais. Bah, hier.

0: Pog, Gauthier, Seb, David, Camille, on va bien trouver un qui veut la 5R.
1: Tu prends 4 dans le tas, là, c'est bon.
2: Camille, mon petit chat, oui, les autres, tu les gardes, si tu veux.
0: Pourquoi avant tu disais Camille mon cœur, maintenant tu dis Camille mon petit chien? Donc, ouais, comment tu traites ta femme toi?
2: Toujours plus.

0: J'avais pas eu tant que ça m'en a passé en fait ce matin.
1: Je sais pas trop, c'est toi qui étais de service.
0: Mais j'ai rien foutu. J'ai fait 4 départs ce matin.

Allez, 5A de Corse. Ouais, négatif.

0: complètement à l'oise, Kion.
1: Ah bah là, je te garantis que oui, c'est depuis le début de l'été que c'est comme ça.
0: Là j'en ai envoyé ici un Arquest. Attends, le ballon touche même pas le cahier, là j'ai sauté.
1: Oh, ça c'est tous les joueurs maintenant. Et en plus, limite, tu te fais pas engueuler.

Ah oui, il manque 5. J'aurais dû être là. J'aurais dû. Ah bah je te garantis que dans 4 minutes, 3 minutes maintenant, ils rentreront comme ils veulent, mais pas avec moi.

0: croit qu'on est sauvé.
1: Ah mais il y en a 8.
0: Bon attends, attends. Non, si, si, il y en a 5. Peut-être plus, parce que ce qui arrive par la request qu'on m'a dit que non, que je vais demander ce matin.

0: Allez, c'est bon, les 5 sont là. 6, 5, 6.
1: Cross Corsen, ici voilier Mambo Tango.

0: Oui, on vient de prendre la station qui a appelé Médé en remorquage, mais mon moteur n'est pas assez puissant pour le tirer correctement jusque Tréguier. Donc on aurait besoin d'une assistance remorquage pour la vedette qui a demandé à l'aide.
1: En affirmatif du Cross, est-ce que c'est possible pour vous de leur dire de nous rappeler par téléphone?
0: Oui, je leur demande de vous rappeler par téléphone tout de suite. Moi je les sors des cailloux et j'attendrai dans l'embouchure de la rivière de Tréguier avec eux.
1: Ouais, bien pris du Cross.

0: Sémaphore de Bréa de l'Enasbriade, bonsoir.
1: L'Enasbriade, sémaphore de Bréa, bonsoir.
0: Bonsoir monsieur, on quitte actuellement le port clos, destination 5 quai Portrieux. On a 159 passagers, 2 passagers de moins que ce matin, 4 bandes d'équipage, 1,70 de tirando, une ETA prévue sur 5 quai, 18h15.
1: C'est plus bien pris du sémaphore de Bréa, je vous remercie pour les informations et bonne soirée.
0: Bonne soirée à vous, bon car, je vais les 16 et 10.
2: Au revoir messieurs, bon courage à vous et à demain.
3: Ouais, bonne soirée, bonne route.

0: Il y avait une furie sur notre dos.
1: Oh, t'as pas dû traverser en Sportiac non plus.
0: Putain, regarde ceci en paddle, ils sont propres, tiens.
1: Bah tu fais bien de me dire ce que je n'avais pas vu.

0: En fondant de mousse, mais moi j'avance pas.
1: Ça fait pas le même bruit non plus.
0: Ah non.
1: Le Kéops avec les deux moteurs d'ici. Faut essayer hein.
0: Oh, je sais pas ce que ça donnerait.
1: Et des flaps de l'énaise.

0: Mambo Tango du Cross Carsten.
1: Ici le voyez Mambo Tango, j'écoute.
0: Du Cross, est-ce que vous pouvez passer canal 68-68 s'il vous plaît?
1: Je passe canal 68-68.
0: Mambo Tango du Cross, est-ce que vous me recevez? Mambo Tango du Cross, vous me recevez? Mambo Tango du Cross, est-ce que vous me recevez sur 68?
1: Oui, je vous reçois fort et clair.
0: Ouais, du coup, j'ai vu avec la SNSM, ils vont venir pour prendre la remorque et ramener du coup la vedette de 8 mètres. Est-ce que c'est possible pour vous de rester sur zone sécurisée la vedette le temps qu'ils arrivent?
1: Oui, bien sûr. Est-ce que vous avez une estimation du temps d'arrivée, plus ou moins?
0: Ouais, je pense que ce sera d'ici 20 minutes, une demi-heure environ.
1: Oui, pas de problème, je les garde et je sécurise ici sur zone, mais je sais pas remonter la rivière avec mon moteur et la vedette.
0: Ouais, non, je comprends, il n'y a pas de souci. Petite question, vous êtes quel type de bateau, un voilier?
1: Oui, je suis un voilier 36 pieds, un first 36.7 et un moteur de 25 chevaux.
0: Ouais, bien pris, vous êtes combien de personnes à bord?
1: On est deux adultes, deux enfants.
0: Ok, et moi je crois voir soleil. Vous êtes belge, hein, c'est correct? Enfin, le pavillon du bateau est belge?
1: Exact, on est belge, on vient de Nieuport, et voilà, oui.
0: Ouais, bien pris, bah écoutez, j'ai toutes les infos qu'il me fallait. Bah écoutez, je vous laisse sur zone avec le requérant et la SNSM va faire la jonction avec vous. Si vous avez le moins de soutien, vous n'hésitez pas soit à nous appeler par VHF, soit au 196 par téléphone.
1: Ok, très bien. Téléphone 196 ou VHF. Merci, au revoir.

0: c'est Max qui est avec toi là.
1: Avec moi?
2: Ouais, avec toi, le vieux avec son cas d'hiver et sa femme là. Tu sais, ceux qui vont souvent, je sais pas où là.
1: Max, ouais.
2: Tu pourrais lui dire que la prochaine fois, s'il gueule, je fais demi-tour. Et que le départ c'est 17h30, pas avant.
1: Oui, il a gueulé?
2: Ouais, il a envoyé chier Jean-Hubert quand on l'a débarqué là.
1: Donc il a abréa quoi.
2: Non, il est avec toi dans le bateau parce que du coup on est parti avec elle. Et Jean-Hubert a débarqué et il a envoyé chier Jean-Hubert sur le quai. Ça fait 20 ans que je cotise pour vous.
1: Ah bon, putain, mais ils deviennent tous à moitié cons quoi, les vrais atteints.
2: Voilà, la prochaine fois, bah, je vais lui mettre déjà 100 balles et je lui remettrai 100 balles quand je le verrai aussi.

0: Pour arriver à l'heure, j'ai même pas le temps d'épicer.
1: Ah oui, t'as piqué?
0: Bah non, on aura jusqu'à 16h2.

0: C'est bon, Antoine, il a une couche.
1: Merci. Mais si c'est ça, ouais, moi je prends plus personne sur les départs intermédiaires non plus.
0: De moins en moins. Et bah ça va être encore plus, je crois. Comme ça.
1: Bah c'est que des départs en plus, après là, je vois pas pourquoi ils gueulent quoi.
0: Non mais ils sont habitués à en avoir en plus, tu prends et puis bah voilà quoi. Après là, c'est pareil, ils arrivent à n'importe quelle heure maintenant. À n'importe quelle heure.
1: Ouais, trop gentil, encore trop gentil, et maintenant et trop méchant.
0: Ouais, putain, et plus vite, certains, plus ils osaient farcir quoi.

0: Bon, bah bonne fin d'après-midi à vous, et puis à jeudi, si vous êtes là.
1: Eh ben, on est là. On aime ça, on sera encore là.
2: Eh ben, on sera là aussi. Bonne fin d'après-midi. Et bon repos, du coup.
1: À vendredi, bon repos.

0: La chinoise était énervée aussi, pas tout.
1: Elle m'a regardé avec un air quand elle a débarqué ce matin.
0: Ouais, ouais c'est pareil, on lui a dit quoi. J'ai dit, mais arrêtez de faire passer votre famille sur ta carte. Quoi.
2: Ah oui, mais on a pas envie des tickets.
0: Bah, pour des tickets, je ne sens pas les couilles, nous.
1: Je lui ai dit, gros. Quand tu dis comme ça, t'es sûr de perdre ton truc insulaire. Allez, écoute.
0: Mais je dis, plus ça va, mais plus vieillissent, mais mal, quoi. Ou c'est nous qui avons plus de patience, je sais pas, mais...
1: Ah ben, je pense que, ouais, on est un petit peu à saturation, là, si, là.
0: Je pense aussi, ouais. C'est un peu tôt.
1: Ouais, mais ça, c'est comme la météo, c'est... Ils ont ramassé un coup de chaud, et nous aussi, je crois. Cette année, ils étaient en avance. Ouais, le coup de chaud était en avance, et nous, c'est pareil.

0: Bah tout à l'heure, je t'ai pas dit non plus quand t'as mis le sac là dans le Zodiac.
1: Quoi?
0: Quand t'as mis le sac là dans le Zodiac, c'était une petite sacoche en cuir qu'il y avait dedans.
1: Ouais.
0: Ah ouais, mais quand tu prends le corps mort avec le Kéops, t'as un pompe incendie qui crache un peu, quand on va changer de sac.
1: T'en fous pas lui,
0: On a tout mis à CG en faisant le tour sur le pupitre. J'ai une petite sacoche en cuir, t'en mets la gueule.
1: Bah mais il doit pas avoir grand chose dedans, c'est.
0: Il y avait rien, une petite sacoche.
1: Moi, tu mets tout le sac rempli devant la billetterie.
0: Merde, j'ai essayé de mettre un peu d'angle, mais non, il y a une louchée qui est partie dans le sac.

0: a plus un. Une drague.
1: Ah oui, on voit que c'est bien gris chez vous. Ouais.
2: Ah mais si, il fait toujours beau.

Allez, c'est les deux feux blancs, du coup, je vous écoute. Bien pris du cross, on passe à Canal 67-17. Ouais, SNS de Pleubian du cross, est-ce que vous me recevez? Ouais, parfait. Du coup, pour l'opération, est-ce que vous êtes prêt à noter la position actuelle du bateau? Est-ce que vous êtes prêt à noter la position? SNS du cross, est-ce que vous êtes prêt à noter la position GPS? Ouais, on passe par téléphone, SNS.

la position latitude 48 51 64 nord et 003 10 30 ouest. Reçu, très bien droit qui rend que vous arrivez, que vous êtes à la...

689 du coup. Ouais, bien pris, début de remorque, là, je vais vous l'emmener à Tréguier. Bien pris, merci. Ouais, oui. Ouais, bien pris du poste, merci à vous.

0: tiendrai au courant si tu veux qu'on vienne t'aider. Hein.
1: Tu veux m'aider à quoi faire?
0: Ce que tu veux, tu me dis.
1: Bah quand tu regardes derrière toi, je crois qu'il n'y a plus personne. Hein.
0: Bah on reste tranquille. Hein.
1: Ouais, on va rester faire la demi là, je pense. J'ai plus peur.
0: Mais vous êtes pas trop dégueulasse là-haut?
1: Ah non, c'est super beau, même meilleur qu'ici, c'était calme choc.
0: Bon bah top.
1: Client sympa on va dire, très bien.

0: concert. Ils auraient bien voulu en faire en plus, mais bon, ils n'avaient pas pris de billets.
1: Ah, qui voulait venir avec vous, qui était sur le quai 5F?
0: Il y avait une dizaine qui auraient bien voulu embarquer, mais bon, ils n'avaient pas de billets.
1: Ah ouais, c'est con ça, on pourrait peut-être avoir des trucs comme ça pour faire au coup par coup.
0: Ben ouais, ouais. Non, non, mais je sais pas quand c'est le prochain Arquest, ça. Peut-être qu'ils seront là.
1: Demain? Il y a un avec le Kefren demain avec Lucas.
0: Départ de... d'ici, quoi.
1: Ouais, c'est bleu ciel, l'Arquest.
0: Ah ouais. Non, non, ouais, c'est vrai, on aurait pu avoir une dizaine en plus, mais bon.
1: On aura peut-être une sacoche hein, dans les jours à venir, dans les années à venir.
0: Ouais, assez de sacoche. Assez de sacoche. On offrira des gratuités.
1: Ça, c'est du geste commercial.
0: Voilà.

0: Bon bah merci à vous d'être venu, merci pour votre bonne humeur et à demain.
1: Oui, on sera encore là. Ça va, Kiops, attention.
0: Nom de Dieu, ça va fumer.
1: Oh bah ça va, on va faire que du tour de l'île demain matin.
0: Ça c'est un bon cadeau de temps.
1: Je sais pas, on verra en fonction de qui est à la billetterie.

0: à leur dire, je serais capable de vous attendre en haut à la billetterie.
1: Ouais, mais si tu prends les hérissons, hein, tu vois qu'est-ce que je veux dire?
0: Ah ouais, attention, t'en touches un, y'a toute la famille qui va arriver là.

Sécurité, sécurité, sécurité. Ici le Cross-Corsen qui passe sur le canal 79, émetteur de Bodic, pour la diffusion d'un bulletin météorologique côtier valable entre La Hague et Pinmar. Du Cross-Corsen, je passe canal 79. 7, 9.

origine Météo-France, bulletin côtier pour la bande des 20 000, du Cap de l'Agde, à la pointe de Pinard, du mardi 4 août 2026, à 18h15 légal. Le vent fait référence au vent moyen selon l'échelle Beaufort, la mer est exprimée en échelle Douglas. L'heure légale correspond, l'hiver, à l'heure UTC, plus 1 heure, et l'été, à l'heure UTC, plus 2 heures. Attention, en situation normale, les rafales peuvent être supérieures de 40% au vent moyen et les vagues maximales atteindre 2 fois la hauteur significative. Pas d'avis de vent fort en cours ni prévu. Situation générale le mardi 4 août 2026. À 12h, UTC et évolution. Dépression 1,2 hectopascales au nord de l'Irlande, se décalant lentement vers le nord-est, prévu sur Scandinavie jeudi. Talweg associé sur la Bretagne puis en Manche mercredi. Dorsale atlantique prévu se renforcer progressivement 1020 à 1022 hectopascales dans le golfe de Gascogne, à partir de demain. Prévision pour la nuit du mardi 4 août au mercredi 5 août. Vent. Ouest, à sud-ouest 4, à 5, localement variable 2, à 4 de Flémanville, à Bréa jusqu'en milieu de nuit. Moulis en nord-ouest 3, à 4 de bas, à Pinard en toute fin de nuit. Mer. Devenant agité, mais peu agité de Flémanville, à Bréa. Houle. Ouest, à sud-ouest 1, à 1,50 m sur Pointe-Bretagne, non significative de Flémanville, à Bréa. Temps. Devenant nuageux, à très nuageux, pluie en seconde partie de nuit. Visibilité. Bonne. Localement moyenne, à mauvais sous précipitation. Prévision pour la journée du mercredi 5 août. Vent. Ouest, à nord-ouest 4, à 5, localement 3. À 4 sur Pointe-Bretagne. Mer. Agité, mais peu agité de Flémanville, à Trégastel. Houle. Ouest 1, à 1,50 m sur Pointe-Bretagne, non significatif de Flémanville, à Bréa. Temps. Nuageux, à très nuageux avec quelques averses le matin. Éclairci l'après-midi. Visibilité. Bonne. Localement moyenne sous précipitation. Tendance pour la nuit du 5 au 6, et la journée du jeudi 6 août. Vent. Ouest, à nord-ouest 4, à 5, localement 3, à 4 sur Pointe-Bretagne, mollissant partout 3, à 4 en seconde partie de nuit, et fraîchissant localement 5 vers Pinard.

0: après-midi. Mère, peut agiter. À agiter, cette nuit un peu agitée le matin, localement belle dans le passage de la déroute. Houle. De l'ague. Abréa. Non significative. Ailleurs. Ouest. À nord-ouest, hein. À 1,50 m sur Pointe-Bretagne. Cette nuit 50 cm le matin. Temps. Peu nuageux. À nuageux. Rares averses en journée. Visibilité. Bonne. Moyenne sous averse. Observation le mardi 4 août 2026. À 15h. UTC. Où est 100. Vent sud-sud-ouest, 14 nœuds, 1013 hectopascal en hausse. Bas. Vent ouest 17 nœuds. Brignogan. Vent sud-ouest 16 nœuds. Mer belle. Très nuageux. À couvert. Visibilité 9000. Bréa. Vent ouest 14 nœuds. Cap de Lague. Vent sud-ouest 10 nœuds. 1012 hectopascal en hausse. Pointe du Raz. Vent sud-sud-ouest 14 nœuds. Le prochain bulletin sera enregistré le mercredi 5 août 2026, vers 6h15 légal. Météo France vous remercie de votre attention.
1: Ici le Cross-Corsen. Fin de la diffusion du bulletin météorologique côtier. Je repasse 16. Bon quart à tous. Terminé.

Panne. Ici le Crosscorsen, Crosscorsen. Information numéro 1, début panne. Secteur Pléneuf, Valandré, à l'est de l'îlot du Verdelet. Signalons deux dériveurs en difficulté, couleur blanche. Deux personnes sur chaque dériveur. À la position approximative, 48 degrés, 36,13 nord, 002 degrés, 33,06 ouest. Je répète, secteur Pléneuf-Valandré, à l'est de l'îlot Verdelet. Signalons deux dériveurs en difficulté, couleur blanche, à la position approximative, 48 degrés, 36,13 nord, 002 degrés, 33,06 ouest. Il est demandé à tous les nageurs se proposant de porter assistance de prendre contact avec le Crosscorsen sur le canal VHF 16 ou par téléphone au 196. À 18h19

du cross reçu à propos de des deux dériveurs, secteur P9, correct? On passe 68, si je

38. Ouais, c'est net 201 du cross, on va passer sur le canal 68, 68. Ouais, 201 du cross sur 68, vous êtes fort et clair, vous êtes à l'appareillage.

rappelle, témoin à terre à la pointe de Pléneuf qui nous signale deux dériveurs en difficulté au niveau de l'îlot du Verdelais. Donc un qui se trouverait dans l'est de l'îlot du Verdelais, qui dériverait vers le nord, nord-nord-est, et un second qui serait plus derrière l'îlot du Verdelais. Il y a un navire de pêche également qui se rend à proximité. Ouais, ça marche pour information, deux packs sur chaque dérive. Ah, le SCAF du cross. Vous me dites vous envoyez un dans l'ouest du Verdelais, c'est correct? Il a l'air en difficulté. Ouais, le SCAF stand-by. 7033 du cross, on passe 68 s'il vous plaît, 68. Ah, le SCAF du cross. Donc là je comprends, dériveur sud-ouest on va dire du Verdelais qui fait route normalement, qui a l'air de rejoindre Pléneuf en gros. Ouais c'est tout bien pris et vous n'arrivez pas à visualiser est du Verdelais, c'est là où devrait se trouver le deuxième dériveur qui paraissait plus en difficulté pour le coup. Ouais, ça marche, on se tient au courant, merci à vous.

101 de Corsen, c'est bien reçu. Donc tout comme la 7033, si vous faites route directe en direction du Verdelais, vous devriez tomber sur l'un des deux dériveurs mentionnés. Le premier semble être à la dérive et ne semble plus avoir de voile.

5S, 5S du sémaphore de Bréa sur 10 pour essai. Ouais, salut, c'était juste pour faire un test. J'ai une porteuse très locale sur Bréa sur 16, je reçois rien du tout, j'arrive pas à voir Plumanac. Tu peux me faire un essai sur le 16 juste pour voir?

Ouais, le CAF, donc par rapport au premier dériveur que vous avez croisé qui se rendait Pléneuf, la grande plage de Pléneuf, là, à Valandré, est-ce que vous avez pu voir s'ils étaient bien arrivés sur la plage ou non?

CAF, le CAF du port. Le CAF du cross. Ouais, le CAF du cross là. Est-ce que le premier dériveur que vous avez croisé qui se rendait à P9, plage de P9, est bien arrivé ou non? Vous avez pu voir? Ouais, le CAF du cross, je vous ai pas reçu répéter.

le staff du Cross Corsten, si vous me recevez, on vous donne liberté de manœuvre. Je vous remercie encore pour votre concours. Je vous souhaite une très bonne soirée.

0: Cross-Corsen du sémaphore de Bréa sur 16 pour essai.
1: Bréa de Corsen, Foreclair.
0: Foreclair également, fin de la porteuse pour moi, reprise de la veille VHF 16.
1: Ah, c'est bien fait.

101 SNSF 033 du Cross Corsen, c'est tout bien pris. Merci encore pour votre concours.